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1: Je te souhaite la bienvenue au palais du temps. Je suis Scheherazade, la diseuse du temps.
2: Le corps de ma partenaire, non, elle tout entière, est en train de disparaître. Je ne pense pas que ce soit une maladie. Je crois que la cause est...
1: Tu me demandes de plonger ton ami dans la source du temps?
2: Oui, c'est ça. Je voudrais trouver la cause de son mal avant qu'elle ne disparaisse à tout jamais. Utilise le time dive. 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
1: Ajustement de l'axe temporel. Unité verrouillée sur plus moins zéro. 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
1: Merci d'écouter Graffiti en plein cœur du week-end. Oui, ça démarre. Et tranquillement, pour y avoir des idées de sortie, vous avez choisi le bon endroit puisque nous ouvrons ensemble l'agenda culturel pour ces prochains jours. Et on attaque avec, pour ce samedi, on va courir, transpirer pour être solidaire. C'est le retour de la Joséphine. 12e édition sur La Roche-sur-Yon, mais même partout en Vendée à l'occasion d'Octobre Rose. La commune de Dompierre-sur-Yon, par exemple, se mobilise aux côtés des acteurs locaux pour sensibiliser à la prévention et la lutte contre le cancer du sein. Une course est donc organisée, 5 km de course ou de marche pour ce 3 octobre. C'est gratuit et ouvert à toutes et tous. Cette manifestation invite donc tous les habitants à se mobiliser et venir faire un petit moment de sport. Toute cette journée de samedi, le rendez-vous est fixé à 16h30 au jardin municipal de Joséphine Becker, juste derrière la mairie. Et si vous avez envie de poursuivre le plaisir de la solidarité, vous pourrez le faire le lendemain aussi à La Roche-sur-Yon, puisque la Joséphine revient aussi pour cette 2e édition dans toute la ville. Toujours 5 km de course au programme, avec un hommage aussi qui sera rendu à Béatrice Bellamy, qui avait défendu la Joséphine pendant toute sa carrière politique. Vous avez jusqu'au 3 octobre pour vous inscrire à 15h. Tout se passe sur le site larochesuryon.fr. Pour ce samedi, on quitte un peu La Roche pour aller direction La Ferrière, juste à côté du rond-point des Ajoncs. On connaît la brasserie du Brouhaha qui vous accueille ce samedi soir avec une soirée 100% punk. Ce 3 octobre, ce samedi soir, le Brouhaha va accueillir le groupe parisien Union Jack avec son Batska énervé.

toujours en colère, brut et percussif. Union Jack répand leur influence rock'n'roll, punk, ska depuis 97. Ah oui, ils ont plus de 10 albums sous le coude pour vous présenter leur univers, leur répertoire, une combinaison à la fois punk mais aussi un petit peu pop. Ils seront accompagnés sur la scène du brouhaha par le groupe Offensive qui nous vient de Vendée avec du stream punk hardcore. À suivre donc au brouhaha pour ce soir et c'est gratuit. On s'éloigne un petit peu plus de La Roche pour partir à Apremont, au Grand-Duc, toujours pour ce samedi soir à 19h, avec cette fois-ci un peu plus de sonorité funk, le fameux bal funk qui invite ce samedi soir le seul et l'unique DJ Goldfingers, à la fois DJ mais aussi producteur de hip-hop français, surnommé par la presse spécialisée comme le DJ aux doigts d'or. Rien que ça, Goldfingers sera présent pour vous proposer un bal funk. Alors qu'est-ce que c'est ? Eh bien cet événement vous propose de remettre l'esprit, les musiques des soirées funky d'hier et d'aujourd'hui au centre du village. Le dress code funky est fortement conseillé pour vous faire plaisir. Si vous n'avez pas d'idée, bah vous pourrez faire un petit tour chez Pépette qui sera présente justement au Grand-Duc à partir de 19h. Le tarif est de 12€ en pré-vente, 15€ sur place pour ce samedi soir 19h au Grand-Duc d'Apremont. On part au Sable d'Olonne pour un rendez-vous à ne pas manquer pour les amoureux du 9e art. La bande dessinée s'installe samedi et dimanche pour le 25e festival de la bande dessinée Abracadabule. Depuis 2020, cette association nous propose de rencontrer des autrices et des auteurs pendant 2 jours, le week-end samedi et dimanche. Vous pourrez retrouver des auteurs pour les dédicaces, des animations, des interviews et de nouveaux jeunes talents fraîchement élus et plein d'autres surprises vous attendent pour ce 25e festival. Ça se passe donc ce 3 et 4 octobre avec le thème des explorateurs et des aventuriers en avant. L'entrée est libre et gratuite et si vous souhaitez en savoir plus, je vous invite à vous rendre sur graffitiradio.fr pour réécouter un J'ai-Ouï-Dire spécial consacré à l'événement. Également un autre J'ai-Ouï-Dire consacré à un événement qui nous emmène à Aubigny les Clouseaux ce mardi jusqu'au samedi. Oui, on prend un peu d'avance, on parle de la semaine prochaine avec le Festival du Conte Autant Dire qui revient pour sa 2e édition du 6 au 10 octobre, donc avec une première édition qui a réuni presque plus de 500 personnes. Ce Festival du Conte revient cette année pour ambition de faire vivre la culture au plus près des habitants, c'est-à-dire qu'il y aura des contes dans les salles mais aussi dans les écoles, les collèges, l'EHPAD ou même carrément chez l'habitant. Le festival va à la rencontre de tous les publics avec des conteurs professionnels mais aussi amateurs qui vont se succéder devant vos yeux et oreilles grandes ouvertes. Ça se passe à Aubigny-les-Clouseaux et pour plus d'infos, le site aubigny-les-clouseaux.fr et bien sûr graffitiradio.fr toujours ouvert pour vous accueillir avec un J'ai-Ouï-Dire spécial consacré à l'événement à réécouter sans modération. Allez, avant de se quitter pour la semaine prochaine aussi, rendez-vous musical toujours au KM dans la grande salle Delta qui ouvrira ses portes à 20h30 pour accueillir le Canadien Freds. C'est toi.

Entre lumière et mélancolie, le Canadien Freds est guidé par une grande liberté créative qui a fait de lui une voix à part entière dans la scène francophone. À la croisée du rap et de la chanson, de la pop, l'auteur, compositeur, interprète est très reconnaissable entre mille avec sa coupe au bol et ses lunettes rondes. Il cumule aujourd'hui des millions d'écoutes et vous serez donc nombreuses et nombreux à l'applaudir dans la grande salle Delta du KM jeudi prochain, c'est à 20h30 et c'est à écouter sans modération évidemment. Je vous fais confiance pour faire toujours le bon choix de sortie pour vos week-ends en restant à l'écoute des bonnes ondes de Graffiti. Bon week-end.

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Salut les gourmets, salut les gourmands et bienvenue dans Tous à table, votre rendez-vous culinaire hebdomadaire sur les bonnes ondes de Graffiti Radio. Aujourd'hui, je vous propose de partir à la rencontre d'un petit fruit qui ne paye pas forcément de mine. Un petit fruit rond, bien caché derrière une coque parfois coriace. Un fruit qui peut se déguster à l'apéro, se glisser dans une salade, donner du croquant à un plat, parfumer une huile, transformer une pâtisserie et qui, soyons honnêtes, entretient depuis quelques décennies une relation particulièrement fusionnelle avec le chocolat. Vous voyez peut-être déjà où je veux en venir, mais patience, parce que ce petit fruit a une histoire beaucoup plus ancienne que nos pots de pâte à tartiner. Il était déjà consommé bien avant que les pâtissiers ne lui découvrent une vocation de star du dessert, et même avant les tablettes de chocolat, les pralinés et les financiers. Nos ancêtres avaient déjà bien compris que quelque chose de très intéressant se cachait dans cette petite coque. Alors aujourd'hui, on va casser la coque justement, direction les vergers, les marchés, les cuisines, les pâtisseries, parce que dans Tous à table cette semaine, nous allons parler de la noisette. Oui, cette petite boule brune et croquante qui peut être à la fois rustique, élégante, gourmande et terriblement addictive. Et vous allez voir qu'elle a beaucoup plus d'un tour dans sa coque. Commençons par remonter très loin dans le temps, très très loin même. La noisette est loin d'être une invention récente. Les recherches archéologiques montrent que l'homme consommait des noisettes déjà à la préhistoire. Elles représentaient notamment une source alimentaire intéressante pour les populations de chasseurs-cueilleurs. Elle était facile à ramasser, riche en énergie et relativement facile à conserver une fois séchée. En effet, les archéologues ont retrouvé, sur plusieurs sites préhistoriques européens, des amas de coquilles de noisettes carbonisées. Et ça, c'est un détail particulièrement intéressant, parce qu'une coquille de noisette résiste beaucoup mieux au temps lorsqu'elle a été brûlée ou conservée dans certaines conditions. Elle peut donc traverser les siècles, voire les millénaires, et laisser derrière elle une sorte de petite archive gourmande. Dans certains habitats préhistoriques, les fouilles ont ainsi mis à jour des quantités importantes de coquilles. Imaginez un peu la scène. Il y a plusieurs milliers d'années, pas de marché, pas d'épicerie, pas de rayon fruits secs. On part dans les bois, on ramasse les noisettes, on casse les coquilles avec les moyens du bord, on mange l'amandon et les coquilles finissent sur le sol ou dans le feu. Et le noisetier a accompagné les populations européennes pendant des milliers d'années. Son nom scientifique, Corylus avellana, nous raconte d'ailleurs une partie de son histoire. Corylus, ça vient du grec, tandis que avellana, ça fait référence à Avella, une ville de Campanie en Italie, réputée dès l'Antiquité pour ses noisettes. Et nous voilà maintenant chez les Romains. Ils connaissaient et cultivaient le noisetier, ainsi la noisette était utilisée dans leur alimentation, mais également dans certaines préparations médicinales. Plusieurs auteurs romains évoquent d'ailleurs la culture du noisetier. La noisette était déjà bien installée dans les cuisines antiques. Et, petite anecdote, son histoire n'est pas seulement celle d'un fruit que l'on mange. Le noisetier avait aussi de nombreuses autres utilisations. Son bois servait à fabriquer des objets, des clôtures, des paniers et même des structures légères. Bref, le noisetier était un peu le couteau suisse végétal de nos campagnes. Et puis, il y a cette petite particularité du noisetier, les écureuils. Le Muséum National d'Histoire Naturelle nous rappelle avec humour que le noisetier ne peut se reproduire que grâce aux écureuils. Pourquoi ? Eh bien parce qu'ils cachent leurs noisettes et ils oublient parfois de revenir les chercher. Comme quoi, même dans la nature, il y a parfois des problèmes d'organisation. Mais alors, comment cette petite noisette est-elle devenue si familière dans notre cuisine française ? Pendant longtemps, elle reste avant tout un fruit de cueillette. On la ramasse dans les haies, dans les bois, dans les campagnes. Le noisetier est particulièrement bien adapté à nos régions tempérées et il fait donc naturellement partie de notre paysage rural. On consomme la noisette simplement fraîche ou séchée, parfois grillée, et elle constitue une petite réserve d'énergie pour les mois où les fruits frais sont plus rares.
Puis, progressivement, la noisette entre davantage dans les préparations culinaires, et c'est notamment la pâtisserie qui va lui offrir une véritable carrière de star. À partir du 18e et du 19e siècle, avec le développement de la pâtisserie et des confiseries, les fruits secs prennent une place de plus en plus importante dans les recettes. Et la noisette, elle est alors broyée, réduite en poudre, caramélisée. Et là apparaît une association qui va devenir absolument incontournable, la noisette et le sucre. Avec le développement du praliné, obtenu notamment en caramélisant des fruits secs avant de les broyer, la noisette entre dans un nouveau monde. Elle se retrouve dans les bonbons, les chocolats, les biscuits, les gâteaux et les desserts. Et au XIXe siècle, les progrès de la chocolaterie vont encore renforcer cette histoire d'amour. La noisette devient alors un ingrédient très apprécié des pâtissiers et des confiseurs français. Puis, au fil du XXe siècle, elle quitte progressivement le seul territoire des desserts sophistiqués pour entrer dans la cuisine familiale. Poudre de noisette dans les gâteaux, noisette grillée dans les salades, éclat de noisette sur les desserts, huile de noisette dans les vinaigrettes. Aujourd'hui, elle est devenue tellement familière qu'on oublie presque tout ce chemin parcouru. De la noisette ramassée dans les bois par nos ancêtres, à celle qu'on achète en sachet au supermarché, en passant par le praliné des grands pâtissiers, notre petite noisette a finalement fait une très très belle ascension sociale. Puisque la noisette a des milliers d'années d'histoire derrière elle, on va regarder maintenant d'un peu plus près les différentes variétés que l'on peut trouver. Parce qu'une noisette peut en cacher une autre, et il existe de nombreuses variétés. On rencontre notamment la Veline, des variétés comme Corabelle ou encore Fertile de Coutard. La taille, la forme, l'épaisseur de la coque, la finesse du goût et la destination culinaire peuvent varier. Certaines sont particulièrement appréciées pour être mangées telles quelles. D'autres sont recherchées par les pâtissiers pour leur puissance aromatique. Et certaines sont particulièrement intéressantes pour produire de l'huile. En Italie, impossible de parler de noisettes sans évoquer le Piémont. La noisette du Piémont est notamment très réputée en pâtisserie et en confiserie. Et puis, il y a la Turquie, qui reste aujourd'hui le grand géant mondial de la noisette. Une bonne partie des noisettes que nous consommons dans le monde passe donc par cette grande filière internationale. Mais alors, est-ce qu'on peut manger une noisette française fraîche ? Oui, la France produit elle aussi des noisettes. Et pas seulement trois noisetiers au fond du jardin de mamie. Non, non, la production française s'est développée dans le sud-ouest, plus particulièrement dans le Lot-et-Garonne, qui occupe une place très importante dans cette culture. Et puis, il y a une autre terre de noisettes que l'on connaît peut-être un peu moins. C'est la Corse, la fameuse noisette de Cervione, qui bénéficie d'ailleurs d'une indication géographique protégée depuis 2014. Elle est produite en Haute-Corse. Et là, attention, on entre dans le petit monde des noisettes qui ont leur carte d'identité. La noisette de Cervione, elle est issue d'une variété unique, la Fertile de Coutard. Une fois décortiquée, elle présente même une forme assez étonnante qui évoque un petit cœur. Elle est croquante, parfumée, avec des notes sucrées et légèrement boisées. Et chaque année, au mois d'août, la Corse lui consacre même une foire. Comme quoi, quand on aime vraiment sa noisette, on lui organise carrément une fête. Côté saison, la noisette fraîche arrive sur les étals à la fin de l'été et au début de l'automne, grosso modo entre août et octobre, selon les régions et les récoltes. Ensuite, une fois séchée, elle devient beaucoup plus facile à conserver. Elle peut être consommée ainsi toute l'année. Et c'est là qu'elle change de personnalité. Fraîche, elle est plus tendre, plus végétale, parfois légèrement laiteuse. Sèche, elle devient plus croquante et son goût se concentre. Et lorsqu'on la torréfie, alors là, attention les narines. La noisette développe des parfums beaucoup plus intenses, presque grillés, avec cette petite sensation de gourmandise qui vous fait dire « Bon, allez, j'en goûte juste une. » Ah, puis une deuxième, puis une troisième. Et soudain, vous vous rendez compte que le bol est vide. Voilà, c'est ce qu'on appelle une disparition inexpliquée.
Derrière son petit air de friandise, la noisette est un aliment particulièrement intéressant sur le plan nutritionnel. Elle apporte notamment des acides gras insaturés, dont les fameux oméga 9, mais aussi de la vitamine E, du magnésium, des fibres et différents composés antioxydants. Elle est donc intéressante dans le cadre d'une alimentation équilibrée. Mais attention, la noisette est aussi très énergétique. Elle est petite, mais elle ne fait pas semblant. Une poignée peut vite représenter beaucoup de calories. L'idée, c'est donc de la consommer en quantité raisonnable, par exemple comme une petite collation, dans une salade ou incorporée à une recette. Et surtout, il faut éviter de transformer systématiquement la noisette en prétexte pour manger 3 cuillères de pâte à tartiner directement dans le pot, même si, je sais, c'est vraiment tentant. Avant de poursuivre notre balade gourmande et de revenir tout à l'heure au fourneau, aux bonnes recettes avec les noisettes et à des petites astuces culinaires, il est temps de faire une pause musicale. Et pour cette pause, je vous propose de découvrir Enfant Bulle, un artiste à l'univers pop, sensible, légèrement décalé, qui aime jouer avec les mots, les images et les petits détails du quotidien pour créer des chansons qui ne ressemblent pas tout à fait aux autres. Et justement, avec un titre comme Canette de Monster, on comprend qu'on ne va pas forcément rester dans la chanson de Papy. Un morceau plein d'énergie, avec cet univers un brin décalé qui caractérise Enfant Bulle. On se retrouve juste après pour la suite de Tous à table sur les bonnes ondes de Graffiti Radio.

Et nous voilà de retour sur Graffiti Radio. Si vous venez juste de nous rejoindre, aujourd'hui, dans Tous à table, on a sorti la noisette de sa coquille. Et maintenant, il va falloir la mettre dans nos assiettes. Alors, première question, où acheter de bonnes noisettes ? Si vous avez un noisetier dans votre jardin, évidemment, là, c'est plutôt pratique. Vous attendez que les noisettes arrivent à maturité, vous les ramassez, vous les faites sécher correctement et vous voilà officiellement nuciculteur amateur. Pour les autres, direction le marché, les producteurs, les épiceries spécialisées, les magasins de produits locaux ou simplement votre primeur. Et si vous achetez des noisettes françaises, regardez l'origine. Une noisette du Lot-et-Garonne, par exemple, peut être un très joli choix si vous souhaitez privilégier la production française. Et bien sûr, je le disais dans la première partie, il y a aussi la noisette corse, celle de Cervione, qui bénéficie d'une indication géographique protégée et qui est évidemment une très belle découverte. Vous pouvez aussi acheter des noisettes déjà décortiquées, entières, concassées, en poudre, torréfiées. Les formats ne manquent pas. Mais tout ça ne nous dit pas comment les choisir. Alors, si vous achetez des noisettes fraîches dans leur enveloppe, secouez-les. Si ça fait clac-clac-clac à l'intérieur, ce n'est pas forcément le signe que vous avez acheté un instrument de musique. Ça veut simplement dire que l'amandon n'est pas bien plein. Pour les noisettes sèches en coque, choisissez une coque propre, brillante, intacte, sans fissures ni petits trous. Et si elles sont déjà décortiquées, il faut regarder leur aspect et surtout les sentir. Une bonne noisette doit avoir une odeur agréable, douce, très caractéristique. Ensuite, vous vous demandez peut-être comment les conserver. Alors là, attention, la noisette fraîche est fragile. Elle aime pas du tout l'humidité et se conserve relativement peu de temps. Par contre, la noisette sèche en coque est beaucoup plus résistante. Gardez donc la noisette fraîche dans un endroit sec, à l'abri de la chaleur et de l'humidité. Et une fois décortiquée, elle devient beaucoup plus sensible à l'oxydation. Donc, il faudra une boîte hermétique dans un endroit frais, sec. Et surtout, on évite de la laisser traîner 6 mois au fond du placard en espérant qu'elle nous attende gentiment. Quant à la poudre de noisette, elle est encore plus fragile. Une fois votre paquet ouvert, eh bien consommez-le rapidement. Maintenant, mon conseil préféré, torréfiez vos noisettes. C'est très simple, vous les étalez sur une plaque, vous les passez quelques minutes au four à 140 degrés en surveillant bien. Ou bien vous pouvez également les passer à la poêle, à sec, sans matière grasse, en remuant régulièrement. Et là, vous allez voir, les parfums se réveillent. Vous pouvez ensuite les laisser refroidir et les frotter dans un torchon pour retirer une partie de leur petite peau brune. Ce geste s'appelle monder les noisettes. Vous obtiendrez ainsi des noisettes encore plus parfumées. Et vous pouvez alors les laisser entières, les concasser grossièrement ou les réduire en poudre. Les possibilités deviennent presque infinies. La noisette en cuisine, c'est, comment dire, un terrain de jeu infini. Alors, commençons par le salé. Quelques noisettes torréfiées et concassées sur une salade de mâche, de roquette ou de betterave, un peu de fromage, une vinaigrette d'huile de noisette et vous avez déjà une assiette qui change complètement de caractère. Elle fonctionne également très bien avec les champignons, avec les courges, les volailles, certains poissons et même avec un simple velouté de légumes. Un petit mélange de noisettes torréfiées concassées sur une soupe de potimarron et vous avez le croquant qui vient réveiller votre velouté. Côté fromage, elle adore évidemment les fromages à pâte persillée, les tomes, certains fromages de brebis également. Et puis, il y a la viande. Imaginez un magret de canard, quelques pruneaux d'Agen et des noisettes concassées. Là, on part immédiatement dans le sud-ouest. Côté sucré, alors là, on ouvre la boîte de Pandore. La noisette aime le chocolat, ça, tout le monde le sait. Mais elle aime aussi le café, la poire, la pomme, les fruits rouges, la vanille, le caramel. Elle peut devenir poudre dans un gâteau,
pâte dans un praliné, éclat dans un biscuit ou simplement venir apporter du croquant sur un dessert. Et puis, il y a quelques grands classiques régionaux. Impossible de ne pas penser au creusois, ce fameux gâteau de la Creuse à base de noisettes, particulièrement moelleux et parfumé. Et dans le Lot-et-Garonne, terre de noisettes, on trouve évidemment de nombreuses recettes autour de ce fruit, notamment dans des pains d'épices, des biscuits, des glaces, des pâtes de noisettes ou des desserts associés aux produits du Sud-Ouest. Elle peut même remplacer une partie de la farine dans certaines préparations. Et ça, c'est plutôt pratique pour donner du goût et une texture particulièrement fondante à vos gâteaux. Et puisque l'on parle de la place de la noisette dans notre patrimoine gourmand régional, impossible de ne pas faire un petit tour du côté de Bordeaux. Car la noisette y a donné naissance à une spécialité particulièrement gourmande, la noisettine de Bordeaux. Mais alors, qu'est-ce que c'est ? Eh bien, imaginez une noisette soigneusement torréfiée, enrobée d'un caramel qui vient apporter ce petit côté croquant et légèrement grillé. Vous voyez le genre de gourmandise ? Oh, je peux vous garantir que c'est typiquement le genre de confiserie où l'on se dit « j'en prends juste une pour goûter » et 5 minutes plus tard, le sachet est complètement vide. La noisettine, elle illustre surtout cette belle histoire entre la noisette et le sucre. La torréfaction développe les arômes du fruit, le caramel apporte de la profondeur et du croquant, et l'ensemble donne une confiserie qui met finalement très simplement la noisette au premier plan. Et maintenant, comme toujours dans Tous à table, on termine notre voyage avec quelques chefs. Alors, pas forcément les grands noms que l'on entend partout. Premier exemple, Louis-Philippe Vigilant, chef une étoile Michelin à Dijon, qui a imaginé un pigeonneau rôti accompagné notamment de cuisses croustillantes à la casette de noisettes. Alors la casette, c'est une sorte de préparation de noisettes torréfiées et broyées qui apporte une belle puissance aromatique. Et avec du pigeonneau, ça donne forcément envie de passer à table. Autre idée, beaucoup plus végétale et forestière, le chef Nicolas Thomas, du restaurant étoilé La Promenade, avec une déclinaison de cèpes et de jus de lantin des bois, accompagné notamment d'un condiment aux champignons et aux noisettes torréfiées, avec de l'huile de noisette. Voilà une association que l'on peut facilement imaginer reproduire à la maison dans une version simplifiée, des champignons poêlés, des noisettes grillées, un peu d'huile de noisette, et hop, vous avez la forêt qui arrive dans vos assiettes. Pour terminer sur une note sucrée, direction Giverny avec David Gallienne, chef une étoile au guide Michelin. Il propose un étonnant casse-noisette avec diplomate praliné, pâte à choux, praliné noisette et glaçage chocolat. Alors là, on est clairement dans le niveau, je regarde la recette et je me demande encore si mon robot de cuisine est suffisamment motivé pour la faire. Mais l'idée est très belle, faire de la noisette le cœur du dessert en jouant sur plusieurs textures. Enfin, une autre proposition intéressante avec Nicolas Bottero, chef du restaurant étoilé Le Mas Bottero. Il propose une tartelette à la rhubarbe et noisette du Piémont, sablé noisette, crème de noisette. Comme quoi, la noisette sait aussi très bien accompagner l'acidité et la fraîcheur de la rhubarbe. Alors finalement, qu'est-ce qu'on pourrait bien retenir de notre petite noisette ? Bien qu'elle a une très très longue histoire, qu'elle était déjà consommée par nos ancêtres il y a des milliers d'années, qu'elle a traversé l'Antiquité, les cuisines européennes, les vergers méditerranéens, et qu'elle a fini par devenir l'une des grandes complices de la pâtisserie moderne. Mais surtout, qu'elle ne doit pas forcément être enfermée dans le seul duo chocolat-noisette. Même si ce duo, avouons-le, reste particulièrement efficace. La noisette peut être salée, sucrée, entière, concassée, en poudre, en pâte, en huile. Elle peut accompagner un fromage, une salade, un poisson, une volaille, une soupe, un gâteau ou simplement se croquer à l'apéritif. Alors, la prochaine fois que vous en voyez une, ne la regardez pas simplement comme une petite boule brune cachée dans sa coquille. Pensez à son histoire, pensez aux producteurs français, et surtout pensez à ce que vous allez bien pouvoir cuisiner avec.
Et si vous manquez encore d'imagination, direction le site graffitiradio.fr où vous trouverez cette semaine la recette des madeleines infiniment noisettes de Pierre Hermé. Merci d'avoir partagé ce nouveau voyage gourmand avec moi. Prenez soin de vous, régalez-vous et surtout, n'oubliez pas, on se retrouve la semaine prochaine sur les bonnes ondes de Graffiti Radio pour une nouvelle découverte culinaire dans Tous à Table. À bientôt.

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1: Merci d'écouter Graffiti en plein cœur du week-end. Oui, ça démarre. Et tranquillement, pour y avoir des idées de sortie, vous avez choisi le bon endroit puisque nous ouvrons ensemble l'agenda culturel pour ces prochains jours. Et on attaque avec, pour ce samedi, on va courir, transpirer pour être solidaire. C'est le retour de la Joséphine, 12e édition sur la Roche-sur-Yon, mais même partout en Vendée à l'occasion d'Octobre Rose. La commune de Dompierre-sur-Yon, par exemple, se mobilise aux côtés des acteurs locaux pour sensibiliser à la prévention et la lutte contre le cancer du sein. Une course est donc organisée, 5 km de course ou de marche pour ce 3 octobre. C'est gratuit et ouvert à toutes et tous. Cette manifestation invite donc tous les habitants à se mobiliser et venir faire un petit moment de sport. Toute cette journée de samedi, le rendez-vous est fixé à 16h30 au jardin municipal de Joséphine Becker, juste derrière la mairie. Et si vous avez envie de poursuivre le plaisir de la solidarité, vous pourrez le faire le lendemain aussi à la Roche-sur-Yon, puisque la Joséphine revient aussi pour cette deuxième édition dans toute la ville. Toujours 5 km de course au programme, avec un hommage aussi qui sera rendu à Béatrice Bellamy, qui avait défendu la Joséphine pendant toute sa carrière politique. Vous avez jusqu'au 3 octobre pour vous inscrire à 15h. Tout se passe sur le site larochesuryon.fr. Pour ce samedi, on quitte un peu La Roche pour aller direction La Ferrière, juste à côté du rond-point des Ajoncs. On connaît la brasserie du Brouhaha qui vous accueille ce samedi soir avec une soirée 100% punk. Ce 3 octobre, ce samedi soir, le Brouhaha va accueillir le groupe parisien Union Jack avec son Batska énervé.

toujours en colère, brut et percussif. Union Jack répand leur influence rock'n'roll, punk, ska depuis 97. Ah oui, ils ont plus de 10 albums hein, sous le coude pour vous présenter leur univers, leur répertoire, une combinaison à la fois punk mais aussi un petit peu pop. Ils seront accompagnés sur la scène du brouhaha par le groupe Offensive qui nous vient de Vendée avec du string punk hardcore. À suivre donc au brouhaha pour ce soir et c'est gratuit. On s'éloigne un petit peu plus de la Roche pour partir à Apremont, au Grand-Duc, toujours pour ce samedi soir à 19h, avec cette fois-ci un peu plus de sonorité funk, le fameux Bal Funk qui invite ce samedi soir le seul et l'unique DJ Goldfingers, à la fois DJ mais aussi producteur de hip-hop français, surnommé par la presse spécialisée comme le DJ au doigt d'or. Rien que ça, Goldfingers sera présent pour vous proposer un Bal Funk. Alors qu'est-ce que c'est ? Eh bien cet événement vous propose de remettre l'esprit, les musiques des soirées funky d'hier et d'aujourd'hui au centre du village. Le dress code funky est fortement conseillé pour vous faire plaisir. Si vous n'avez pas d'idée, vous pourrez faire un petit tour chez Pépette hein, qui sera présente justement au Grand-Duc à partir de 19h. Le tarif est de 12€ en pré-vente, 15€ sur place pour ce samedi soir 19h au Grand-Duc d'Apremont. On part au Sable d'Olonne pour un rendez-vous à ne pas manquer pour les amoureux du 9e art. La bande dessinée s'installe samedi et dimanche pour le 25e festival de la bande dessinée Abracadabule. Depuis 2020, cette association nous propose de rencontrer des autrices et des auteurs pendant 2 jours, le week-end samedi et dimanche. Vous pourrez retrouver des auteurs pour les dédicaces, des animations, des interviews et de nouveaux jeunes talents fraîchement élus et plein d'autres surprises vous attendent pour ce 25e festival. Ça se passe donc ce 3 et 4 octobre avec le thème des explorateurs et des aventuriers en avant. L'entrée est libre et gratuite et si vous souhaitez en savoir plus, je vous invite à vous rendre sur graffitiradio.fr pour réécouter un J'ai ouï dire spécial consacré à l'événement. Également un autre J'ai ouï dire consacré à un événement qui nous emmène à Aubigny-les-Clouzereaux ce mardi jusqu'au samedi. Oui, on prend un peu d'avance, on parle de la semaine prochaine avec le Festival du Conte Autant Dire qui revient pour sa 2e édition du 6 au 10 octobre, donc avec une première édition qui a réuni presque plus de 500 personnes, hein, ce

l'EHPAD, ou même carrément chez l'habitant. Le festival va à la rencontre de tous les publics avec des conteurs professionnels mais aussi amateurs qui vont se succéder devant vos yeux et oreilles grandes ouvertes. Ça se passe à Aubigny-lès-Clouzot et pour plus d'infos, le site aubigny-lès-clouzot.fr et bien sûr graffitiradio.fr toujours ouvert pour vous accueillir avec un J'ai ouï dire spécial consacré à l'événement à écouter sans modération. Allez, avant de se quitter pour la semaine prochaine aussi, rendez-vous musical toujours au KM dans la grande salle Delta qui ouvrira ses portes à 20h30 pour accueillir le Canadien

Entre lumière et mélancolie, le Canadien Freds est guidé par une grande liberté créative qui a fait de lui une voix à part entière dans la scène francophone. À la croisée du rap et de la chanson, de la pop, l'auteur, compositeur, interprète est très reconnaissable entre mille avec sa coupe au bol et ses lunettes rondes. Il cumule aujourd'hui des millions d'écoutes et vous serez donc nombreuses et nombreux à l'applaudir dans la grande salle Delta du KM jeudi prochain, c'est à 20h30 et c'est à écouter sans modération évidemment. Je vous fais confiance pour faire toujours le bon choix de sortie pour vos week-ends en restant à l'écoute des bonnes ondes de Graffiti. Bon week-end.

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1: Eh bien bonsoir mon Lyonnais, bonsoir mayonnaise, salut les entendeurs et bonsoir aux écouteurs. 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Ce soir, quelques artistes qui ont donc marqué, dont les albums ont marqué l'année 2001. Je vais commencer avec Dominic A, son album Augury, Sparkle Horses avec It's a Wonderful Life, Björk Verspettin, Gotan Project, La Ravancha del Tango, et Michael J. Chi sur le Free Gotan Gangs. C'est la dernière session des albums de l'année 2001. La semaine prochaine, j'attaque l'année 2002. C'est parti avec en 1992. C'est avec La Fossette que le Nantais Dominique Anné débarque presque seul face à son orgue électronique bon marché, dans un album enregistré entre quatre murs comme un secret murmuré à l'oreille du monde. Le disque bricolé dans l'intimité d'une chambre impose d'emblée une signature, des textes ciselés, une mélancolie acéré. Et cette phrase qui résonne comme un défi ou une supplique, va-t'en, va-t'en, va-t'en, va-t'en si tu m'aimes encore un peu. C'est beau ça, l'étiquette minimaliste lui colle à la peau, un stigmate dont il mettra des années à se dépêtrer, comme on se débarrasse d'une réputation trop commode. Puis vient l'époque des arrangements plus audacieux, des scènes partagées avec Françoise Breut en choriste et des chansons qui souriraient presque si les paroles ne distillaient pas un venin si délicieusement corrosif. Sur l'album La Mémoire Neuve, par exemple, sorti en 1995, eh bien, il y a le 22 bar et ses couplets assassins. Il ne faut pas souhaiter la mort des gens, ça les fait vivre plus longtemps. Et tout cela révèle un art consommé pour transformer l'amertume en refrain. Le coup de maître, sa voix aux victoires de la musique, où il réécrit les paroles du 22 bar pour l'occasion des victoires, confirmant qu'il frôle le tube sans jamais s'y soumettre. Avec Remué, l'album Remué en 98, Dominique A assume son rôle d'enfoiré élégant. Les musiques grattent, les mots mordent, il nous dira si nous nous croisons en enfer, espérons qu'on l'ait mérité. Il le lance comme un signe, comme on signe un pacte avec le diable. Certains trouvent le disque repoussant. Qu'importe, c'est avec Augury, donc sorti en 2001, un titre en italien pour mieux désarmer, qu'il revient sous des atours plus lissés, mais toujours aussi tranchant. Bonne année, hein, Augury en italien, bonne année, vraiment, bienvenue dans son univers à lui particulier, où les vœux sonnent comme des menaces,

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Je vais être bavard ce soir, il y en a qui aiment et d'autres pas. Dominica Gouris, album sorti en 2001. Sur cet album, les phrases claquent brutales sur le papier, mais dans sa bouche à Dominica, elle glisse presque anodine, comme si la violence n'était qu'une question de ton. On écoute d'abord distraitement, puis le piège se referme. Ses chansons agissent à retardement, révélant leur venin après coup. Mais quand il évoque vomir ses adieux ou s'écrouler comme un vieux poivreau, c'est avec une désinvolture si naturelle qu'on en oublie presque l'horreur du propos. Parfois, les corps s'effleurent, les peaux se souviennent et l'amour devient un champ de mine où chacun trébuche en se marrant. Et puis soudain, une éclaircie, les chanteurs sont mes amis, ou cette reprise inattendue des Enfants du Pirée, comme un clin d'œil à Dalida, parce que même les cœurs noirs ont leur faiblesse.

aller jusqu'au bout parce que c'est magnifique. Dominika Auguri, album de 2001. Et John Parrish prête sa guitare à quelques titres. Un cornet ajoute une touche de mélancolie à Où conduit l'escalier. Et Dominika, lui, continue de peindre l'amour à grands coups de truelle, ni tout à fait bas, ni tout à fait noble. Quelque part entre la bienséance et la provocation. Burano parle de mer, lui, de ces eaux troubles où se noient les incertitudes. Faux méchant ou vrai gentil. Dominika, peu importe, ce qui compte, c'est qu'il reste un des rares à savoir transformer la boue en or, et avec le temps, le métal précieux ne fait que briller davantage.

toujours sur Graffiti dans un morceau d'histoire du rock et je me tais tellement c'est beau. Deuxième artiste de la soirée, difficile d'y croire, mais l'album It's a Wonderful Life semble issu d'un autre univers que les précédents travaux de Sparkle Horse. Ici, l'optimiste, la limpidité est une forme de sensualité mélodique qui s'impose avec une aisance déconcertante, portée par des arrangements somptueux et des mélodies qui, sous leur apparente simplicité, cachent une sophistication redoutable. Mark Linkous et Scott Mirror ont vu grand pour donner vie à ce disque. Ils ont convoqué une dream team de la pop contemporaine. Imaginez PJ Harvey, Nina Persson, la voix des Cardigans, qui s'aventure en solo avec le remarquable A Camp, produit par Linkous lui-même. John Parrish, j'en parlais tout à l'heure, compagnon de route de PJ Harvey et de Hills, ou encore donc de Dominica. Tom Waits, Adrian Utley de Portishead, et surtout l'homme qui a redessiné le paysage sonore américain en un temps record. Je veux parler de Dave Friedman. Vous êtes sur Graffiti, Sparkle Horse, It's a Wonderful Life.

Vous êtes bien sur Graffiti, It's a Wonderful Life, Sparkle Horse. Dave Friedman, pour ceux qui ne le connaissent pas, c'est le bassiste de Mercury Rêve et producteur phare des albums de Flaming Lips, qui a aussi laissé son empreinte sur Mogwai. Il n'est donc pas surprenant de retrouver chez Sparkle Horse des échos de ses collaborations prestigieuses, The Soft Bulletin de Flaming Lips, Desert Songs de Mercury Rêve, et ce It's a Wonderful Life avec Sparkle Horse. On assiste à la naissance d'une trilogie pop avec ses trois albums entre baroque, psychédélisme et une naïveté assumée, comme si une équipe de choc s'était attelée à décrypter les secrets du génie de Brian Wilson. Hein, son fantôme nous traverse sur ces albums-là. Mais là où Sparkle Horse se distingue, c'est dans sa capacité de transcender ses influences. On ignore quel sortilège opère dans le studio mythique de Friedman, mais Mark Linkous s'y abandonne sans réserve, évitant l'excès foisonnant des Flaming Lips, comme la monotonie parfois pesante de Mercury Rêve. Seul à l'époque, hein, un groupe comme Granddaddy pourrait rivaliser à ce niveau-là.

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Dans un morceau d'histoire du rock, je suis perdu moi, c'est quoi? Troisième artiste de la soirée. Ils sont rares, ces artistes dont l'aura médiatique finit par étouffer l'œuvre elle-même. Et je vais vous parler de Björk, qui hélas en fait partie. Son seul nom suffit souvent à déclencher les ricanements des sceptiques, là d'une couverture médiatique aussi tapageuse qu'injuste. Dommage, car ceux qui tournent le dos à son univers par principe ignorent superbement qu'il se prive d'une des aventures musicales les plus captivantes des années 2000. Autre rareté, trouver à l'orée du 21e siècle un artiste capable d'enchaîner les albums avec une telle cohérence, une telle audace, sans jamais sacrifier son intégrité, eh bien ce n'est pas facile. En 2001, Vespertine s'impose dès les premières écoutes comme son chef-d'œuvre absolu, un disque qui pulvérise les attentes pour mieux les réinventer.

Aspertine, album de Björk sorti en 2001. L'émotion ne se contente pas de vous donner la chair de poule. L'émotion s'y incruste dans cette peau tenace du premier au dernier morceau. L'obscurité sourde qui habitait l'album précédent homogénique cède la place à une palette plus complexe où se mêle la mélancolie des illusions perdues, la douceur désarmante de l'enfance et une forme de résilience poétique. Björk ne se contente pas de composer, elle sculpte des paysages sonores où chaque note résonne comme une conversation.

Bjork, eh bien c'est sa voix, bien sûr. Prenez le titre Cocoon. Elle y dépose des phrases fragiles, presque haletantes, loin des acrobaties vocales qui ont fait sa légende. Une retenue qui en dit long, comme si elle chuchotait des vérités trop lourdes pour être hurlées.

Tout jusqu'au moindre détail sert une vision, celle d'une renaissance après l'épreuve. Vespertine est un bloc de glace islandais, froid en apparence, mais brûlant de vie à l'intérieur.

Ah, c'est quand même beau tout cela. Les cœurs envoûtants qui clôturent cet album sur le titre It's Not Up to You, la harpe envoûtante de Zina Parkings. Les mélodies de boîte à musique qui parsèment cet album, les arrangements d'une richesse folle.

Et pour finir, le titre Unisson qui clôt cet album Vespertine, qui referme le tout, une pépite de pure beauté, comme un dernier clin d'œil avant de quitter ce monde qu'elle nous a ouvert. Et oui, Björk divise, mais cette fois, les préjugés n'ont qu'à bien se tenir, car devant une telle œuvre, même les plus réticents pourraient bien finir par déposer les armes.

Magnifique encore une fois. Allez, place au quatrième artiste de cette session. C'est son session hiver 1998, Paris ou presque, un Français. Philippe Cohen Solal, DJ, producteur aux doigts de fée, et un Suisse, Christopher H. Müller, s'associe à un Argentin, Eduardo Makarov, et sa clique de complices, dont le bandoneoniste Nini Flores, virtuose aux allures de fantôme de Rio de la Plata, et le pianiste Bettelmann, capable de faire danser les notes comme on secoue un cocktail. Leur ambition, rien de moins que de greffer le tango, cette danse mélancolique et sensuelle, sur le squelette électrique du dub et des tempos lents. Un pari osé, presque sacrilège pour les puristes, mais diablement excitant. Mars 1999, le projet encore sans nom accouche d'un premier 2 titres destinés au club, sortis sur leur label maison Yabasta Records. Un nom qui sonne comme un manifeste, au menu une reprise audacieuse du Vuelvo al Azur d'Astor Piazzolla, et un morceau original, le El Capitalismo Faraneo, où le bandoneon flirte avec les basses fréquences. Le disque tombe entre les mains de Gilles Peterson, le pape britannique de l'acid jazz, qui en perd son flegme légendaire. Séduit, il en fait le morceau fétiche de son émission Worldwide sur la BBC, propageant l'étrange virus à travers les ondes et les dance floors du globe. Vous êtes sur Graffiti, et c'est parti avec Gotan Project.

Vous êtes sur Graffiti dans un morceau d'histoire du rock, dub, électro, ce soir pour l'instant sur cette artiste quatrième de la session du jour 2000, puis 2001, de nouveau EP voit le jour, Triptico et le Last Tango in Paris et le Santa Maria Chungas Revenge, un hommage à décalé à l'ami Frank Zappa, bien sûr. Les clubbers s'embrassent. Les danseurs de tango les moins coincés se laissent tenter. Et même les plus réticents finissent par bouger un sourcil. Le buzz enfle, devient rumeur, puis un phénomène. En 2001, avant même la sortie de l'album, leur distributeur discographe enregistre 50 000 précommandes. Un chiffre qui fait pâlir et qui ferait pâlir encore actuellement les comptables et les experts comptables.

c'est bien ces fins de morceaux minimalisme, ça permet de mixer et de lancer le son d'après sur cette fin de morceau. Et ça, c'est très bien. 21 octobre 2001, la revanche d'El Tango, eh bien, débarque en CD et en vinyle. Et c'est un luxe rare à l'aube des années 2000. Le disque compile les 3 EP donc sortis précédemment et y ajoute 4 titres inédits et s'infiltre partout. Radio, club, boutique, branché, restaurant de Buenos Aires à Tokyo. Le Gotan Project, désormais baptisé, passe à la vitesse supérieure et transpose son délire électro-tango sur scène. Avec un show visuel aussi soigné que leur groove, la tournée qui suit un tour du monde en règle où l'on danse autant qu'on s'émerveille. Et la suite, 2 autres albums, Lunatico sorti en 2006 et Tango 3.0 en 2010, avant que le trio ne tire sa révérence, laissant derrière lui une discographie aussi courte qu'inoubliable. Et cette question toujours sans réponse, comment diantre ont-ils osé moderniser le tango sans le trahir ?

Allez, cinquième artiste et dernier de la session de ce soir, Michael Giacchi, Dream City Film Club. Ces noms ne vous évoquent probablement rien et c'est bien dommage, car derrière ce patronyme discret se cache l'un des songwriters les plus talentueux, les moins célèbres de sa génération. Un Irlandais aussi prolifique que méconnu, malgré une carrière bien remplie. À la tête de Dream City Film Club, DCFC, un groupe dont le nom emprunté à une enseigne londonienne de cinéma pour adultes, résume à lui seul l'ambiance trouble et cinématographique de leur musique. Chii a distillé des pépites pop teintées de gothique comme une bande-son d'un road movie décadent où se mêlent sexe, drogue et non pas rock'n'roll, mais plutôt une mélancolie amoureuse. En 1998, excellentissime année au demeurant, il quitte la formation pour se lancer en solo, enchaînant en 3 ans une trilogie d'albums aussi intimes qu'indispensables, Sweet Blue Jean en 2000, Forgotten Gains en 2001 et No Longer My Concerns en 2002. Mais c'est avec donc ce Forgotten Gains que le magicien opère après avoir effleuré son génie sur le Sweet Blue Jean donc de 2000. Chi déploie enfin toute l'étendue de son art, sa voix grave et hypnotique qui enveloppe des mélodies d'une beauté douloureuse, des morceaux lents et envoûtants qui s'insinuent sous la peau comme une confidence murmurée à l'oreille.

Ce qui frappe chez Michael Giacchi, c'est l'art des détails. Il y parsème ses titres de touches. Il parsème ses titres de touches subtiles. Cœur féminin envoûtant, saxophone languide, piano mélancolique, violon déchirant, nappes électroniques ou harmonica bluesy qui transforme des chansons comme No One Recognized Him ou Just a Word en petits chefs-d'œuvre. Si, si. Un petit chef-d'œuvre, et vous êtes sur Graffiti, et c'est le moment de vous les servir, ces chefs-d'œuvre.

entre country, soul, blues et gospel, les influences de Michael Jeschy ne se devinent sans jamais étouffer une identité musicale forte. Même sa reprise du Mystery Train, l'hymne d'Elvis Presley, devient une révélation réinventée par des beats électroniques audacieux. À mi-chemin entre les Tindersticks et Leonard Cohen, Jeschy impose ici un style unique, salué par la critique de l'époque.

0: bien voilà, il est temps pour moi de passer les cœurs frères, les casquettes et les macros. Cela a été un véritable plaisir de vous faire découvrir ou redécouvrir des albums marquants de l'année 2001 avec l'augurie de Dominica, le It's a Wonderful Life de Sparkle Horse, Vespertine de Björk, Gotan Project avec sa revanche à Del Tango et ce Forgotten Games de l'ami Michael J. ce soir. Et merci à vous de votre présence derrière le poste, l'ordinateur ou votre téléphone portable. Caresse et bise à l'omoplate, que la force soit avec vous et soyez à l'écoute coûte que coûte la semaine prochaine. Si vous avez aimé, parlez-en autour de vous, n'hésitez pas à aller sur le site de la radio à partir de demain ou à deux pieds graffitiradio.fr pour avoir la playlist, pour réécouter, voire télécharger la balado-diffusion de l'émission. Et vous pouvez aussi vous abonner via Apple Podcast. Et si vous n'avez pas aimé, alors que cela reste entre nous.
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Merci d'écouter Graffiti en plein cœur du week-end. Oui, ça démarre. Et tranquillement, pour y avoir des idées de sortie, vous avez choisi le bon endroit puisque nous ouvrons ensemble l'agenda culturel pour ces prochains jours. Et on attaque avec, pour ce samedi, on va courir, transpirer pour être solidaire. C'est le retour de la Joséphine. 12e édition sur la Roche-sur-Yon, mais même partout en Vendée à l'occasion d'Octobre Rose. La commune de Dompierre-sur-Yon, par exemple, se mobilise aux côtés des acteurs locaux pour sensibiliser à la prévention et la lutte contre le cancer du sein. Une course est donc organisée, 5 km de course ou de marche pour ce 3 octobre. C'est gratuit et ouvert à toutes et tous. Cette manifestation invite donc tous les habitants à se mobiliser et venir faire un petit moment de sport. Toute cette journée de samedi, le rendez-vous est fixé à 16h30 au jardin municipal de Joséphine Becker, juste derrière la mairie. Et si vous avez envie de poursuivre le plaisir de la solidarité, vous pourrez le faire le lendemain aussi à La Roche-sur-Yon, puisque la Joséphine revient aussi pour cette 2e édition dans toute la ville. Toujours 5 km de course au programme, avec un hommage aussi qui sera rendu à Béatrice Bellamy, qui avait défendu la Joséphine pendant toute sa carrière politique. Vous avez jusqu'au 3 octobre pour vous inscrire à 15h. Tout se passe sur le site larochesuryon.fr. Pour ce samedi, on quitte un peu La Roche pour aller direction La Ferrière, juste à côté du rond-point des Ajoncs. On connaît la brasserie du Brouhaha qui vous accueille ce samedi soir avec une soirée 100% punk. Ce 3 octobre, ce samedi soir, le Brouhaha va accueillir le groupe parisien Union Jack avec son Batska énervé.

toujours en colère, brut et percussif. Union Jack répand leur influence rock'n'roll, punk, ska depuis 97. Ah oui, ils ont plus de 10 albums hein, sous le coude pour vous présenter leur univers, leur répertoire, une combinaison à la fois punk mais aussi un petit peu pop. Ils seront accompagnés sur la scène du brouhaha par le groupe Offensive qui nous vient de Vendée avec du string punk hardcore. À suivre donc au brouhaha pour ce soir et c'est gratuit. On s'éloigne un petit peu plus de la Roche pour partir à Apremont, au Grand-Duc, toujours pour ce samedi soir à 19h, avec cette fois-ci un peu plus de sonorité funk, le fameux bal funk qui invite ce samedi soir le seul et l'unique DJ Goldfingers, à la fois DJ mais aussi producteur de hip-hop français, surnommé par la presse spécialisée comme le DJ au doigt d'or. Rien que ça, Goldfingers sera présent pour vous proposer un bal funk. Alors qu'est-ce que c'est ? Eh bien cet événement vous propose de remettre l'esprit, les musiques des soirées funky d'hier et d'aujourd'hui au centre du village. Le dress code funky est fortement conseillé pour vous faire plaisir. Si vous n'avez pas d'idée, bah vous pourrez faire un petit tour chez Pépette hein, qui sera présente justement au Grand-Duc à partir de 19h. Le tarif est de 12€ en pré-vente, 15€ sur place pour ce samedi soir 19h au Grand-Duc d'Apremont. On part au Sable d'Olonne pour un rendez-vous à ne pas manquer pour les amoureux du 9e art. La bande dessinée s'installe samedi et dimanche pour le 25e festival de la bande dessinée Abracadabule. Depuis 2020, cette association nous propose de rencontrer des autrices et des auteurs pendant 2 jours, le week-end samedi et dimanche. Vous pourrez retrouver des auteurs pour les dédicaces, des animations, des interviews et de nouveaux jeunes talents fraîchement élus et plein d'autres surprises vous attendent pour ce 25e festival. Ça se passe donc ce 3 et 4 octobre avec le thème des explorateurs et des aventuriers en avant. L'entrée est libre et gratuite et si vous souhaitez en savoir plus, je vous invite à vous rendre sur graffitiradio.fr pour réécouter un J'ai ouï dire spécial consacré à l'événement. Également un autre J'ai ouï dire consacré à un événement qui nous emmène à Aubigny-les-Clouzereaux ce mardi jusqu'au samedi. Oui, on prend un peu d'avance, on parle de la semaine prochaine avec le Festival du Conte Autant Dire qui revient pour sa 2e édition du 6 au 10 octobre, donc avec une première édition qui a réuni presque plus de 500 personnes. Ce Festival du Conte revient cette année pour une ambition, avec pour ambition de faire vivre la culture au plus près des habitants. C'est-à-dire qu'il y aura des contes dans les salles, mais aussi dans les écoles, les collèges, l'EHPAD, ou même carrément chez l'habitant. Le festival va à la rencontre de tous les publics avec des conteurs professionnels mais aussi amateurs qui vont se succéder devant vos yeux et oreilles grandes ouvertes. Ça se passe à Aubigny-les-Clouzereaux et pour plus d'infos, le site aubigny-les-clouzereaux.fr et bien sûr graffitiradio.fr toujours ouvert pour vous accueillir avec un J'ai ouï dire spécial consacré à l'événement à écouter sans modération. Allez, avant de se quitter pour la semaine prochaine aussi, rendez-vous musical toujours au KM dans la grande salle Delta qui ouvrira ses portes à 20h30 pour accueillir le Canadien

Entre lumière et mélancolie, le Canadien Freds est guidé par une grande liberté créative qui a fait de lui une voix à part entière dans la scène francophone. À la croisée du rap et de la chanson, de la pop, l'auteur, compositeur, interprète est très reconnaissable entre mille avec sa coupe au bol et ses lunettes rondes. Il cumule aujourd'hui des millions d'écoutes et vous serez donc nombreuses et nombreux à l'applaudir dans la grande salle Delta du KM jeudi prochain, c'est à 20h30 et c'est à écouter sans modération évidemment. Je vous fais confiance pour faire toujours le bon choix de sortie pour vos week-ends en restant à l'écoute des bonnes ondes de Graffiti. Bon week-end.

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MCH pour vous servir un set électro

l'émission Boom Boom, Bass Music, Electro, et ce soir c'était un DJ set Electro, Disco, Funk, Jazz. Bonne soirée sur Graffiti 88.6, DAB+, graffitiradio.fr. Des bisous les auditeurs.